0: bruissement des feuilles. Vous voyez la brise. Voilà.
1: Et là, ça devient abstrait.